0: a por el siguiente partido el fin de que tenemos muchas ganas.
1: Supongo que se podría dar después, por lo menos, tener ese punto después de esa gran primera mitad.
0: Sí, a ver, el partido se dio como se dio. Yo creo que podíamos optar a la victoria tranquilamente, pero bueno, esos pequeños detalles al final marcaron la diferencia.
1: Estás pagando muy caro esa falta de efectividad de por tocar si estuvieses.
0: Sí, ya yo creo que el tema es concretarlas, estamos haciéndolas, que ya es difícil y nada, afinar la puntería, que eso llegará.
2: Hubo que magua que el primer gol en Europa no de puntos, ¿no?
0: Sí, es una pena, pero bueno, yo creo que seguiremos trabajando y para el siguiente partido fuera puntuaremos seguro.
2: Hay que quedarse con las buenas sensaciones. Trataste de ti a ti a un equipazo, a uno de los grandes de Europa, ¿no?
0: Sí, yo creo que hay que quedarse con eso, que les hemos competido, podíamos habernos llevado la victoria tranquilamente y nada, seguro que si seguimos así llegarán los resultados.
1: Como decía, llevo ahora cada partido en una final, ¿no? En Europa.
3: Pues cada partido una final, porque como decía el entrenador Giraldez, 0 puntos en 2 partidos, pues renta complicada.
4: Está costando mucho al Celta esta temporada, mucho, en Liga también. Ha perdido un poco la frescura, ese puntito que tenía, ese fútbol ofensivo alegre, le funcionaban bien las rotaciones, ahora en Vigo las cuestionan un poquito más, claro, cuando los resultados no funcionan siempre pasa igual. Y la fragilidad defensiva, que siempre ha sido el problema en los últimos años, sigue ahí un poco latente.
3: Pues así lo dejamos, con una derrota del Celta 1-2 frente a la Juventus, con el empate del Getafe y con el empate de la Real Sociedad, el partido que nos contaba Íñigo Taberna. ¿Algo más desde Vigo, Rubén?
5: Pues nada más que en 65 horas, la semana pasada estuvo por aquí Javier Tebas y conoció de primera mano el malestar en boca de la presidenta por los horarios que se le está programando al Real Club Celta. 65 horas y el próximo domingo 4 y cuarto frente al Alavés. El jueves que viene, atención a este partido, Celtic de Glasgow, Celta. Y si estabais hablando de los fichajes del Getafe y de los problemas este año en generación de fútbol y ofensivos del Celta, parece aquí bastante clamoroso que el Celta necesita un delantero centro, porque Borja no está y, por
3: ¿qué le
5: así
3: pasa
5: decirlo,
3: a
5: no podemos
3: Borja, Rubén?
5: explicarlo.
3: Porque, quiero
5: Pues
3: decir, cayó lesionado, conocimos la
5: entiéndase
3: lesión
5: la
3: ayer antes de...
5: metáfora que Borja sigue en el Mundial. Es como si no hubiese vuelto, como si siguiese en Nueva York. Llegó bastante fuera de forma, según cuentan, encadenó 2 lesiones consecutivas, ahora está efectivamente lesionado 2 semanas más y no está, pero es que también hay dudas de que se le pueda esperar. Y yo creo que el Celta necesita muchísimo el fútbol de Borja Iglesias, no solo sus goles, sino lo que despliega, cómo busca la segunda jugada, etcétera.
3: ¿Pero
5: Y
3: desprendes
5: si no va
3: como
5: a poder
3: malestar
5: contar con
3: o qué?
5: Borja, pues es que el Celta va a tener que buscar, ¿eh?
3: ¿Que digo que te leo entre líneas malestar o qué? ¿Que no, dices que no llegó en forma, que sigue en el Mundial? O sea, ¿hay
5: A ver.
3: malestar en el Celta, en la afición?
5: No me atrevería a decir malestar, pero hay preocupación porque no,
6: Su Instagram, el
5: en fin,
6: Instagram de Borja
5: no está. Ya no es solo cuestión
6: ha sido
5: de
6: uno de
5: las
6: los.
5: lesiones, ha jugado unos un poquitos ratos en algún partido, pero hay dudas de cuándo y cómo va a estar y cómo va a ser el Borja de esta temporada 26-27 y si se pueden contar o no con sus, creo que hizo 14 goles el año pasado o algo así, no recuerdo ahora de memoria. Y hay dudas, y el Celta ahora mismo en ataque es un solar. Es un solar, entonces yo creo que en el próximo mercado, o si no un jugador libre ahora, el Celta va a tener que ir a por un delantero centro y vamos, yo creo que es algo bastante evidente y casi casi un clamor con cualquier celtista que hablas te lo dice, que es que arriba no hay nada y luego ha perdido calidad sin Mingueza, sin Fer López y ahí está, que le cuesta muchísimo crear fútbol.
7: Y luego Ferran Jugla tampoco está respondiendo, Rubén, a las expectativas que traía del Bruja, la facilidad goleadora, ¿eh? Creo que a veces quiere empezar y acabar la jugada muchas veces. Vive en un estado constante de necesidad de hacerlo demasiado bien y se precipita muchas veces la finalización, o lo que yo le veo.
3: Fijaros que después de muy buenas temporadas, Giraldez, que es un hombre de la casa, yo creo hay confianza absoluta, ¿no? En él allí, Rubén, en Giraldez.
5: Sí,
3: Digo, porque es un
5: no, eso
3: entrenador
5: está
3: que.
5: fuera de toda duda.
3: Ya, que es un entrenador que de estos
5: Seguro.
3: que tienen que saber cuándo decir hasta aquí ha llegado mi etapa en el Celta para que no se estropee lo que he hecho hasta ahora. Es verdad que es una temporada ilusionante también con Europa League. Pues
4: Claro.
3: oye, al final tienen que salir las cosas bien para que pueda.
5: Sí, pero al final muchas veces siempre nos preguntamos, vamos a ver, este equipo, tal otro, ¿tiene mejor o peor equipo que el año pasado? Y yo creo que el Celta tiene peor equipo que el año pasado, justo en una temporada en la que a lo mejor el club debería haber dado un saltito de 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